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0: 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Et pas de gagner trois lignes qui ont opéré sous lui. Principale ligne, vol qui a gagné par jour, vol aller-retour, c'était entre 3 et 4 vols par jour. Et 9 vols, ça, ce n'est pas moins de 19 passagers ou bien 20 passagers qui devront voyager. 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Hélicoptère et petit avion de porte, camionnette volant. Mais on est non n'importe quoi à carrer le Boeing, avion, tout le monde à carrer le. 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
4: 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L'OEA pas capable de présenter le Jodia comme un simple spectateur de la prise démocratique haïtienne. 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Malgré longue implication ça, Haïti continue, reproduire même situation. Élection contestée, résultat contesté, crise de légitimité, effondrement institutionnel. La question d'aujourd'hui, c'est pas comment pour nous dire qui est fraudé ou qui gagne ces élections. Ok? C'est qui modèle accompagnement international a appliqué depuis des décennies ça, réellement, qui contribue à construire sa nouille-là, je ne veux dire. C'est la raison pour laquelle nous disons, l'OEA halte là, parce que depuis tout le temps ça, la rentrée d'un pays, là, ok? Et je dis à nous pas courir, salivons à plus là, c'est une solution à côté pour Haïti. Nous gagnons, je dis la plus de sécurité, et quand nous contrôlons le territoire net, l'institution nous vient affaiblir, ou qu'on crise humanitaire, dramatique, nous gagnons une succession de crises politiques et électorales. Mais l'OEA, je vous dis, doit accepter tomber interrogation sérieuse, non accompagnement la peine. Est-ce que contribue vraiment une institution démocratique solide et légitime? Et c'est ça notre proposition, ça nous fait là, elle vient porter appui encore avec un exécutif qui n'a aucune légitimité. Avec un pouvoir, un CEP qui mettait tête ensemble pour conduire le pays à un chaos davantage, c'est la raison pour laquelle que nous disons halte là à l'OEA par rapport à ce qui a passé, je ne veux dire, dans le pays.
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0: 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nous en compte, dans le cadre non seulement de la bataille qu'on a menée, mais de la revendication que nous mettons sous tapis, hein, et Jonas Kofi.
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0: 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Et si pas de processus électoral, monsieur, dame, conseil électoral, yo, pas capable de gaspiller l'argent, où sont passés les 600 millions de goudes que le conseil électoral fait avec M. Fizemit Bonamel pour te organiser un référendum constitutionnel. Côté lui, comme ça disparaît, pas donc aucune question qui pose ce débat. C'est la raison pour laquelle nous, même au niveau l'opposition progressiste, nous demandons au secrétaire général de l'OEA pour garder la réalité haïtienne au-delà des rapports administratifs et des calendriers électoraux. Nous ne sommes pas capables d'organiser l'élection crédible dans un pays côté l'insécurité, la crise institutionnelle, l'exclusion politique qui demeurait dans le pays. Mais message loin, nous dit, monsieur Ramdine, pas cautionner une nouvelle mascarade électorale dans le pays encore. Haïti pas besoin d'une élection pour une élection simplement organisée. Haïti besoin d'une élection crédible, transparente, inclusive et légitime, qui est capable de produire des autorités acceptées par la population et contribuer réellement pour nous sortir de la crise de l'OEA. L'OEA donc est venu pour l'OEA et fait son examen de conscience. Le peuple haïtien attend de cette organisation qu'elle soit un véritable défenseur de la démocratie. Non, un accompagnateur passif de décisions prises par des acteurs au pouvoir. Est-ce que vous dites à M. Ramdine Vini à piller parti politique victoire pouvoir qui constitue majorité là-dedans, soit le fond même ou enquête là-dedans? C'est des monde qui gagne à ouer avec la justice, nos chefs de parti, c'est des monde vraiment ou capable questionner nous sa capacité là. Nous voulons l'OEA indépendante, le souveraineté, la souveraineté populaire. Ok? 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
1: 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Il repose sur un décret électoral confectionné sur mesure, truffé de dispositions conçues pour exclure les partis politiques importants ainsi que les candidats populaires. Et là, est-ce que nous sincères dans ça nous écrit, hein? Est-ce que nous sincères dans ça nous dit, hein? Puisque le processus l'a gagné, c'était 320 partis politiques qui inscrits, 316 agréés, et puis il y a 231 qui étaient formés de groupements politiques, qui viennent par regroupements politiques. Là, est-ce que, quelque part, ce n'est pas maquillé réalité? Elle nous dit que il y a des dispositions qui visaient exclure les partis politiques importants, alors que pratiquement toutes parties sont presque inscrites.
0: Bon, mais c'est évident, et c'est pas nous-mêmes qui inventons son réalité. 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
1: 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Mettez parti dehors. C'est la façon dont que M. Damio a fait un décret sous mesure. Il a préparé un décret pour le pouvoir. Et est-ce qu'on connaît un décret là? Que le pouvoir dit automatiquement, ou dépasser 50 partis dans le groupe, et bien, ou pas gagner un coup, doit payer une inscription. Et ensuite, dans le même démarchage, ils ont prévoit 500 millions de coûts pour ces partis politiques. OK? En raison de 2,5 millions de coûts par parti politique. 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
3: 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Voilà, Caraïbe FM, les faits. 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
6: Correspondant inconnu.

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4: 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N'allez, moi-même, avec deux petits là, n'allez dans l'abri, abri dans au PC sous boudon. Nous là. Nous venons faire 4 jours avec tout le monde. Moi-même, moins peur, parce que c'est moi avec tout le monde qui là dans l'abri. Le matin, il faut aller chercher des choses pour lui, il faut aller dégager dans la rue pour lui, nous quitter. L'aime de tout premier fait qu'à déjà tout le monde, moi je vais quitter Abria. Même je vais quitter Abria, l'aime tourner, mon nom dit que je quitter, je ne pas inscrire, je ne pas inscrire. Bon, je fait aller sur le monde avec tout ça. Bon, mon a bon mauvais gens, il y a bon mauvais gens, le film à des ans, c'est mauvais gens, ma prince en matinée, c'est problème, c'est persécution. Ça a fait mal et c'est pas comme ça que je suis là. Je suis là pour bien propre, même si je ne suis pas riche, même si je suis là pour bien propre avec des petits points. Nous faisons effort avec deux petits nous, mais mes grands garçons ont fini l'école à 18 ans. Mais fini, mais bras à mais la prendre nos bagages là. On a fait papa au moulin en balle, c'est une famille papa là qui prend un petit garçon parce que même les jeunes gens ils peuvent les suivre dans genre de ville là où il y a ça va avec moi. C'est obligé de prendre un petit garçon parce que c'est son petit filier. Ils peuvent la gueule tout bas, ils font une papa. Tout côté, ils pas ça petit fille. 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Eh bien, c'est pour ça que je suis dans la là pour aider avec lui, parce que je ne sais pas qui est avec lui, et lui-même, lui, elle n'est pas comme ça, et c'est grand, si moi, il est l'esprit, la crier, la dit maman, il faut me dégager pas avec lui, il paraît bien vu ça.
1: Mais est-ce qu'il est à l'école pendant l'année?
4: Il était allé, c'était dans la messe Saint-Anne, l'école Saint-Anne, qui était place Saint-Anne dans l'été. Je montais avec lui dans la cour, mais moi, parce que c'est même lui-même.

toutes circonstances, faites connaître vos besoins à Dieu, le Dieu de la paix, le Prince de la paix. Au mardi matin, exactement 9h15, bienvenue. Et c'est couleur matinale sur les ondes de la radio. Comme d'habitude, comme tout le matin d'ailleurs, Jacob, je viens à l'antenne. Bonjour, bienvenue. Le Dieu de la paix.

Alors, nous sommes là ce matin pour cette deuxième rencontre pour Couleur Matinale. Donc, déjà 18 août 2026, un plaisir de vous accompagner ce matin, peu importe l'endroit où vous êtes. Donc, comme vous le savez déjà, donc Couleur Matinale, c'est l'émission qui vous accompagne partout et c'est toujours avec plaisir. Hein. Alors,

Comme notre émission de ce matin, c'est Yo Yawe de Steve Crown, le prince de la paix. Alors faites toujours connaître vos besoins à Dieu et il agira. J'espère que vous allez bien. Même quand les moments sont noirs, c'est très difficile. Il faut toujours rester confiant. Rester positif. Et faites connaître vos besoins à Dieu. Bon mardi matin à toutes et à tous, bienvenue.

Et ça revient, c'est tous les matins. On peut pas chercher ça. Et pour cette nouvelle connexion, on prend plaisir à saluer les VIP de cette émission, les auditeurs fidèles, celles qui s'accrochent tous les matins. PDG Fritz Aristel de bonjour. Papi Robert, directeur Jodel, bonjour. Bonjour Lunix et Jour. Bonjour Maestro Dinoisette de Jazz Girl Experience. C'est mardi matin, c'est couleur matinale, c'est le feu, c'est l'ambiance, c'est l'animation. Bonjour Yves Dacasséus, bonjour Gina Clergé. Bonjour Martine. Ça va dire matin, on regarde Titine. Bonjour Titine. Yeah. Bonjour Donald, bonjour aussi Alexis, bonjour PDG Claudie Derival, Maya Tagas, bonjour, bonjour Baudelaire Pierre, bonjour Cynthia Prival, bonjour Gerdine, Le Kenson Jean, bonjour Wendy Waron, bonjour Bichine et Joseph, Dr. Bertilde, bonjour Jean-Michel Baptiste, bonjour Bernadette. Matinale, c'est ça. Bonjour Carole, bonjour Nathalie. Bonjour Président Montil, bonjour Gilbert François. Bonjour Gisèle. Bonjour Tisa Charles, bonjour Guichard. Marie-José Gilles, bonjour Gilles Yves Nani. Bonjour Ricardo. Bonjour Jean-Romain. Bonjour Bouscando. Bonjour Eddy. Bonjour Serge Alcin. Bonjour Frère Smith et Serein. Bonjour Ronald Loture, Yaïtia Kanaït, Dominique Pierre, bonjour. Bonjour Judy Nicolas, bonjour Daniel Janvier. Bonjour Tamara, bonjour Jimmy Beauvais, bonjour Saskia, bonjour Roger Bicente, Franklina, bonjour Fernande. Bonjour Cameline Torchon, Marie-Olivier, bonjour, bonjour Yves Boussico, Jean Février. Bonjour Claude, bonjour Cassandra, bonjour Pierre Scott. Bonjour Frère Jacquet, bonjour Betty. Faut augmenter le volume ou pas? C'est trop tôt. Mais c'est l'ambiance, c'est le plaisir tous les matins. Jérusalem.

Bonjour Inaïs Célestin, bonjour Jefferson Altema, Ishté Saint-Julien. Bonjour Cindy, bonjour Pamela. Bonjour Caroline. Monsieur Rivio Pierre. Bonjour Vladimir, bonjour Fonzi. Bonjour Huguette, bonjour Huguens. Bonjour Robert Sanon. Un petit bigot par Roger. Bonjour Christine Paulistin. Depuis Ottawa.

c'est Madi après la chanson de Céline Dion de Power of Love. Voici donc une chanson, c'est avec Tragédie, Tragédie éternellement. Donc c'est une musique en pile dans nous. Bon, nouvelle génération grandit avec musique ça, ok, quand chante musique ça, Fred O'Neill, au moins qu'on a regardé dans la télévision. À l'époque, le vrai, t'as qu'une télévision dans le pays. Hein? Donc musique ça, c'est vraiment une musique à succès. De Tragédie éternellement, on a entendu depuis, on a tenu après.

Alors, gravure le temps éternellement, mais vraiment toujours ensemble. Hein. Le titre éternellement avec Tragédie. Alors, on va commencer avec les infos pour ce mardi 18 août 2026, mais c'est vraiment concernant la plus haute statue de la Vierge Marie d'Europe inaugurée. Alors, à 55,6 mètres de hauteur, donc la plus haute statue de la Vierge Marie d'Europe a été inaugurée au cours du week-end écoulé, jour de l'Assomption, dans le petit village de Konotopi, au centre même de la Pologne, haute de 55,6 mètres. Eh bien, elle domine vraiment la commune qui compte moins de 150 habitants. Eh bien, des centaines de personnes ont assisté à la consécration du monument en présence notamment de l'ancien président polonais Lech Walesa. Donc la statue a été financée par le multimillionnaire Roman Kardosik, pour un coût estimé à 100 millions de zlotys, soit environ 23 millions d'euros. Le projet suscite toutefois des critiques puisque certains habitants estiment vraiment qu'une telle somme aurait pu être consacrée à la construction d'un hôpital ou surtout d'un orphelinat. Mais les autorités locales espèrent vraiment de leur côté que le monument attirera vraiment des pèlerins et puis apportera des retombées économiques dans cette région rurale et relativement pauvre. Mais avec ses 55,6 mètres, la statue de Konotopi est la deuxième plus haute statue de la Vierge Marie au monde. Elle est donc dépassée par celle de Batangas aux Philippines qui mesure 98,15 mètres. Donc, les Batangas aux Philippines, c'est 98,15 mètres, mais la Vierge Marie d'Europe, c'est 55,6 mètres de hauteur. Alors, autre quelque chose en rapport avec la psychologie à partager avec vous, comme on a toujours l'habitude de le faire tous les matins. On partage certaines choses en rapport avec la vie, avec la psychologie, bien sûr, mais après 60 ans, et faut dire que les personnes qui profitent vraiment le plus de la vie ont souvent ces 5 habitudes en commun. Si vous êtes âgé de plus de 60 ans, donc essayez de voir rapidement si vous avez ces 5 habitudes. Et on va voir rapidement, puisque le secret pour être heureux est quand même entre les mains des plus sages, en s'inspirant de leur philosophie de vie et la façon dont dans ces gens qu'on soit vraiment la vie. Eh bien, dans une quête effrénée au bonheur, sommes-nous vraiment on retrouve certainement ces enclins à chercher des solutions miraculeuses, mais la clé du bonheur réside peut-être probablement de la simplicité de la sagesse acquise au fil des années. Eh bien, c'est ce que suggère le psychiatre lorien, donc Olson, dans le magazine Psychology Today, qui soutient encore une fois que nous devrions apprendre à penser comme des personnes âgées pour cultiver une joie durable. Alors, comment pouvons-nous vraiment adopter cette perspective et vivre une vie plus épanouissante? Et il y a quelques conseils qui sont donc inspirés du mode de pensée des seniors. D'abord, pour les personnes qui vivent plus de 60 ans et qui vivent la vie autrement, et ce sont des gens qui cultivent la gratitude. Donc, ces personnes âgées ont quand même la capacité innée d'apprécier les petites choses de la vie. Et bien, elles savent connaître les points positifs et surtout ressentent de la gratitude pour les moments simples. Et bien, pour vous inspirer, vous pouvez par exemple noter chaque jour ce que vous a rendu reconnaissant dans la journée. Et puis tenir un journal de gratitude vous permettra de développer une attitude positive et surtout de savourer les petits plaisirs qui se présentent à vous. Deuxièmement, il faut vivre dans l'instant présent. Mais en savourant chaque instant et surtout en vivant le moment présent à 100%, vous ne serez pas submergé par le regret du passé ou l'inquiétude de l'avenir. Donc, essayez de pratiquer la pleine conscience en vous concentrant sur le moment présent et en appréciant pleinement ce que vous avez, ce que vous vivez ici et maintenant. Troisièmement, il faut nourrir ses relations. Donc, les chercheurs le répètent régulièrement. Mais les liens relationnels et c'est plus particulièrement l'amitié. Donc, c'est important pour stabiliser son bien-être en cultivant des liens forts et en investissant du temps et de l'énergie dans leurs amitiés et surtout leurs relations familiales. Donc, les personnes âgées ressentent plus de joie. Donc, prenez
exemple sur elle et surtout investissez dans vos relations. Prenez donc le temps de vous connecter avec vos proches, d'écouter, surtout de partager des moments précieux ensemble. Pour le point 4, donc c'est accepter le changement. Donc comme il est et tel qu'il est. Donc la vie est quand même constante évolution et résister au changement ne fait qu'engendrer du stress et surtout de la frustration. Donc apprenez à accepter les changements inévitables de la vie et surtout à vous adapter avec flexibilité. Considérez donc les plutôt comme étant des opportunités de croissance et surtout de nouvelles expériences. Et puis pour le numéro 5, c'est il faut trouver vraiment du sens à son quotidien. Donc les personnes les plus âgées ont souvent une perspective profonde sur la vie et sur ce qui est vraiment important. Donc elles cherchent un sens et surtout une connexion avec quelque chose de plus grand qu'elles-mêmes. Donc réfléchissez ce qui donne un sens à votre vie et trouvez des activités ou des engagements qui vous permettent vraiment de vous sentir connecté à quelque chose de plus grand. Alors ça c'est vraiment pour et c'est cinq habitudes et que ces gens ont en commun. Donc ils vivent plus de 60 ans, donc ces personnes profitent vraiment et le plus de la vie et ils ont quand même, ces gens ont surtout ces habitudes en commun. Bah, ma première rapidement pour que monde bon gars bien entendre non. Donc ils disent que monde qui gagne 60 ans ou plus yo monde ça gon gens vivent la vie, gon gens ouais la vie, yo gon gens que yo enjoy la vie, yo gon gens que yo prend plaisir nan vie. Mais en même temps dans ce bagage ça que moun sa yo gagnent, c'est des bagages qu'on capable apprendre de moun sa yo chaque jour. 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Donc jodi a vini avec tout ça et jodi a capable porter yo embrasser yo vivre avec yo vivre moment présent. Donc chaque petit moment qui vini et pour yo c'est moment présent, donc ils vivent li à 100%. Donc ils pas penser avec ça, ils sont capables de regretter ou bien ça qui passe déjà dans la vie, ou bien ça qui vient dans l'avenir, mais ils profitent chaque jour qui vient. Donc jeudi à son jour, c'est comme ça depuis le dernier jour, ils vivent, ils font tout ça qu'ils étaient supposés faire jeudi. Donc les gens qui gagnent plus que 60 ans, donc ils vivent chaque jour comme si c'était le dernier jour, sans qu'ils ne pensent à des bagages qui passent négativement dans la vie, ou bien ça ne pensent à qui ça capable de venir demain. Alors, troisièmement, les gens qui sont nourris et les relations sont en pile. Donc d'après et plusieurs recherches qui faites, yo estime que moun sa yo donc chaque jour qui passe dans vie yo toujours établi des liens relationnels et yo kembe liens sa yo qui viennent très important que soit en amitié et familial yo kembe yo toujours essayer resserrer liens que yo gagne avec des moun et qui très important ça qui stabiliser bien-être et social moun sa yo donc yo cultiver 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Donc c'est des monde qui âgé mais qui veulent vivre avec cœur posé, avec cœur content. Quatrièmement, et moun sa yo accepter changement. Un problème que les hommes gagnent en général, c'est que les hommes pas d'accord à changement, nous pas fonctionner à changement. Chaque fois qu'il y a changement, nous fâcher, nous mauvais, nous gonder, nous ta craser, nous ta briser. Mais moun sa yo accepte changement et yo vive à changement. 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

On va découvrir ensemble tout à l'heure notre personnalité pour ce matin, pour ce mardi. Alors, il y avait une activité réalisée la semaine dernière, c'est Concilier Jeunesse, donc qui avait organisé un débat sur le rôle des jeunes en Haïti. La coordination nationale de la jeunesse s'est réconciliée, donc a organisé vraiment la semaine dernière une rencontre avec des jeunes. À l'occasion de la journée internationale de la jeunesse, les participants ont discuté mais vraiment sur les principaux défis auxquels fait face la société haïtienne. Ils ont également partagé leurs préoccupations sur l'avenir du pays. Alors les jeunes veulent participer au changement, donc les échanges ont notamment porté sur la participation des jeunes à la vie sociale et au développement du pays. Donc les participants ont présenté leur vision d'une société plus unie et surtout solidaire. Hein. Donc ils ont aussi insisté sur la nécessité d'une plus grande implication des jeunes dans les débats sur l'avenir d'Haïti. Donc pour la coordination nationale de la jeunesse, Réconcilier Jeunesse, les jeunes quand même doivent prendre une part active dans les changements à venir. Donc l'organisation estime que la Journée internationale de la jeunesse constitue une occasion de rappeler le rôle de la société et les enfants et puis les adolescents. Donc la coordination appelle ainsi les jeunes à s'impliquer davantage dans les discussions et surtout les initiatives liées à l'avenir du pays.

Et bien toujours les informations Haïti, vraiment deux accords signés avec la CAF pour renforcer les possibilités de financement. Haïti franchit vraiment une nouvelle étape dans son rapprochement avec la CAF, Banque de développement de l'Amérique latine et surtout des Caraïbes. Deux accords ont été signés et lundi au Palais national, donc en présence du Premier ministre Alexis Diefizimi et du secrétaire général de l'Organisation des États américains OEA, Albert Randin. Donc un accord sur les privilèges et surtout les immunités de la CAF. Le premier accord concerne les immunités, donc exemptions et surtout les privilèges accordés à la CAF et surtout à ses fonctionnaires. Donc il a été signé par le ministre des Affaires étrangères et des Cultes, Raina Forbin, et le vice-président exécutif de la CAF, Jean-Pierre Léonini. Donc cet accord établit le cadre juridique permettant à la banque d'exercer des activités en Haïti. Un deuxième accord sur l'intégration d'Haïti, donc le deuxième document concerne l'intégration d'Haïti à la CAF. Il a été signé par le ministre de l'Économie et des Finances, Serge-Gabriel Coulin, et Jean-Pierre Léonini. Donc, cette démarche doit permettre à Haïti de renforcer sa coopération avec l'institution financière et d'accéder à de nouvelles possibilités de financement. Alors, les éventuels financements pourraient notamment soutenir des projets dans les infrastructures, l'énergie, l'agriculture et surtout les services publics. Donc, des financements attendus dans plusieurs secteurs. Donc, cette avancée intervient dans un contexte marqué par d'importants défis économiques et sociaux. Donc le pays fait également face à des besoins considérables en matière d'infrastructures et surtout de services publics. L'intégration à la CAF pourrait donc diversifier les sources de financement disponibles pour Haïti. Mais toutefois, il faut rappeler que la signature des accords ne garantit pas à elle seule l'arrivée de nouveaux investissements, puisque les prochaines étapes devront préciser les projets susceptibles de bénéficier de l'appui de la CAF. Mais la gestion des éventuelles ressources constituera également un enjeu majeur. Leur utilisation devra répondre aux priorités nationales et respecter des exercices et de transparence et surtout de bonne gouvernance. Mais anciennement connue sous le nom de coopération Andina de Fomento, donc la CAF est aujourd'hui dénommée CAF, Banque de développement de l'Amérique latine et des Caraïbes. Et pour Haïti, les deux accords constituent une étape dans le développement de cette coopération. Leur portée dépendra désormais de leur mise en œuvre et surtout des projets qui pourront effectivement être financés.

0: Alors ça c'est Stan Mbari et on continue avec les infos. Bonjour Marianne, à l'écoute, merci d'être là ce matin Marianne. Donc notre personnalité pour ce matin c'est Cécile Fatima, comme vous avez toujours l'habitude d'entendre parler, c'est Fatima. Alors qui est vraiment Cécile Fatima ou la femme vraiment qui était aux côtés de Thibault Mann. Donc Cécile Fatima 1991-1845 et une prêtresse vaudou. Et on va vraiment partager ces informations concernant Cécile Fatima, comme vous entendez très souvent parler, et au Cécile Fatima. Alors, la thèse révolutionniste pour nous vraiment l'islamité de la révolution haïtienne via la cérémonie du bois caïman, donc n'aurait jamais dû être prise au sérieux, donc dès l'instant que l'on a su qu'au cours de cette cérémonie, une femme officiait à un sacrifice de porc, mais sacré dont le sang fut bu par vraiment les participants, mais vu la faiblesse systémique et surtout chronique de l'intelligence haïtienne, donc les prédateurs révolutionnistes se sont permis d'oser et l'illogique et puis leur légende urbaine a germé aussi bien auprès des Haïtiens aliénés que chez leurs alliés étrangers. Mais tout ceci prend fin ici, donc car la blague a assez duré et l'intelligence est ancestrale, donc haïtienne reprend vraiment ses doigts. Alors, qui était vraiment cette officiante? Donc, l'auteur haïtien Hérald Dumès, suite à son voyage dans le Nord, a dévoilé vraiment la tenue de la rencontre au Mont Rouge le 14 août 1791, suivi une semaine plus tard de la cérémonie au cours de laquelle une femme sacrifia un animal. Donc cette jeune officiante s'appelait Cécile Fatima. Donc cependant, son identité demeura longtemps inconnue et s'il fallait attendre vraiment les découvertes des historiens complexes tels que Jean Fouchard qui spéculait donc dès 1953 sur le savoir des captifs, l'on parle des esclaves et islamisés, donc jamais le monde en aurait été informé. Donc plus que l'identité de Cécile Fatima fut dévoilée en 1954 par l'historien Étienne Charlier suite au témoignage du général Pierrot Benoît Rameau, l'arrière-petit-fils de Madame Fatima et un héros de la résistance contre l'occupation américaine d'Haïti 1915-1934. Alors Cécile Fatima, femme de Louis-Michel Pierrot, qui commanda vraiment un bataillon indigène bien plus tard président d'Haïti, donc a participé à la cérémonie du bois caïman. Elle était une mambo, donc fille d'une négresse africaine et surtout d'un prince corse. Cécile Fatima, donc c'est une mulâtresse aux yeux verts et longue chevelure noire et surtout soyeuse, et avait été vendue avec sa mère à Saint-Domingue. Donc la mère avait également deux fils qui disparurent au hasard de la traite, alors sans vraiment laisser de traces. Donc Cécile Fatima vécut au Cap Haïtien jusqu'à l'âge de 112 ans. En pleine possession de ses facultés. Donc vraiment, nous tenons ces renseignements du général Pierrot Benoît Rameau, donc qui était le petit-fils de Louis-Michel Pierrot et surtout de sa femme, et bien qui a autorisé vraiment à les rendre publics. On sait que le général Rameau c'est l'un de nos héros nationaux dont on parle très peu, probablement parce qu'il est vivant, il était vivant à l'époque et par suite encombrant. Mais en effet, en 1915, lorsque survint et l'intervention militaire nord-américaine, eh bien il guerroyait vraiment dans le sud comme général en chef des troupes de Rosalvo Bobo, et d'accord avec celui-ci, et puis malgré toutes les offres alléchantes de l'envahisseur, eh bien il opposa vraiment à la convention qu'il combattit, eh bien les armes et surtout à la main. Donc ce qui lui valut et plus de 11 années de prison et surtout la subdilation de sa fortune. Mais dans la plus complète indifférence, l'homme haïtien d'aujourd'hui et ce curieux sous-produit de notre grande histoire, eh bien, voit passer ce vieillard étrange, mais tout à fait de notre âge, mais de l'âge de notre grandeur, eh bien, qu'il faut encore une fois saluer bien bas. Malgré son français informe, en s'exprimant vraiment une logique impréalable et surtout, il avait l'honneur national de porter au plus haut point vos doulants, et bien qui ne peuvent vraiment pas approvisionner et son honneur. Le capitaine Waller, à l'époque, répondit Rameau à l'occupant qui voulait l'acheter. Alors, Toussaint Louverture, des Salines et surtout la plupart de nos grands chefs de 1804, et bien ne parlaient pas plus également. Donc, l'entrevue de Rameau avec le colonel Walter et l'amiral Caperton, donc, a eu lieu aux dates de Gonaïves, mais vraiment à la maison de plaisance de M. Désert en 1915, en présence du consul américain Wall, père de Gaston Waller. Alors, toujours concernant Cécile, au-delà de son parcours héroïque et surtout de l'exactitude de son éboignage, eh bien, il est à noter que le général Rameau a bel et bien identifié son arrière-grand-mère Cécile Fatima, donc comme étant une mambo et non une officiante musulmane, eh bien, ce qui n'existe pas d'ailleurs dans cette religion monothéiste misogyne. Eh bien, car si Cécile Fatima était donc de foi musulmane, eh bien, le mot mambo signifiant une prêtresse ancestrale, eh bien, n'aurait certes pas été utilisé par son arrière-petit-fils qui aurait, bien sûr, au contraire, précisé sa singularité musulmane. Mais de plus, il y a Charlier et recueillant le témoignage en question. Et puis, de manière non équivoque, et qui a décrit cette cérémonie du bois caïman, vraiment d'imposante cérémonie et vaudouesque. Alors, Cécile Fatima, c'est une grande figure de la révolution haïtienne, une figure emblématique de la révolution haïtienne et qui est née esclave à Saint-Domingue. Et c'était un mambo, une prêtresse vaudou, si on le dit ainsi. Alors, Cécile Fatima, c'est donc notre personnalité pour ce matin.
1: L'une des révolutions les plus importantes de l'histoire. Une figure tellement puissante que les livres ont presque réussi à l'effacer, mais dont le nom a survécu, chuchoté de génération en génération. OK, transportons-nous un instant. Imaginez la scène. C'est une nuit d'orage à Saint-Domingue. Au cœur de la forêt, dans une clairière secrète, des centaines d'esclaves sont là, rassemblés. Juste le fait d'être là, c'est risquer la torture, c'est risquer la mort. L'air est électrique. Et c'est pas juste à cause des éclats. On s'imagine souvent qu'une révolution, ça commence avec une bataille ou un manifeste politique. Mais là, à Saint-Domingue, qui était à la fois l'île la plus riche et la plus brutale des Amériques, qu'est-ce qui a bien pu transformer des siècles de souffrance en une véritable insurrection organisée?
2: Eh bien, le catalyseur, c'était pas un général, c'était une prêtresse. L'étincelle, ce n'était pas un coup de feu, non, c'était un rituel spirituel, une cérémonie voodoo menée par une femme imposante du nom de Cécile Fatima. Et c'est là que son histoire à elle commence vraiment.
1: Alors, cette fameuse nuit-là, au bois caïman, les insurgés ont scellé un pacte de sang. Et, attention, c'était beaucoup plus qu'une simple prière pour la liberté. C'était carrément une déclaration de guerre à la fois spirituelle et militaire contre leurs oppresseurs. Un vrai point de non-retour.
2: Mais qui était-elle, cette femme, capable de catalyser une telle force? Pour comprendre son pouvoir, il faut revenir en arrière, à ses origines, qui sont en fait un concentré de toute la violence et de toutes les contradictions de l'époque coloniale. Née vers 1771, Cécile était littéralement le fruit d'un système brutal. Comme elle était métisse, elle n'appartenait ni au monde des maîtres, ni complètement à celui des esclaves. Elle vivait dans une espèce de zone grise, une anomalie vivante qui défiait la hiérarchie raciale très rigide de la colonie. Et c'est dans le savoir ancestral de sa mère qu'elle a puisé sa force. Elle est devenue une mambo, une prêtresse voodoo. Dans une société qui lui refusait tout statut, elle a réussi à atteindre une position de respect et d'autorité vraiment immense au sein de sa communauté. Et ça, c'est vraiment fascinant parce que ça nous force à déconstruire pas mal de clichés. Oubliez les stéréotypes d'Hollywood. À Saint-Denis, les femmes et des pratiques spirituelles africaines est systématiquement minimisée. Mais, de l'autre côté, il y a l'histoire orale, la mémoire du peuple. Et là, Harissa n'a jamais été oubliée. Pour les gens, elle est et a toujours été la mère spirituelle de la nation. Ce qui est incroyable, c'est que contrairement à tant d'autres révolutionnaires, Cécile a survécu à la guerre. Elle a eu cette chance de vivre dans la nation libre qu'elle a elle-même aidé à fonder. Et tenez-vous bien, certaines sources affirment qu'elle est morte en 1883 à l'âge extraordinaire de 112 ans. 112 ans! Pensez-y un instant. Ce chiffre, c'est pas juste une longue vie. Ça représente tout le chemin parcouru. De la cale d'un navire à l'esclavage, à la révolution et finalement à une longue vie de femme libre dans un pays libre.
3: Son héritage est donc immense. Cécile Fatima, elle incarne la résistance qui vient de l'intérieur, le leadership féminin dans un monde d'hommes et surtout l'importance vitale d'aller chercher les histoires qu'on a délibérément voulu cacher. Son histoire nous rappelle que les révolutions, ça se gagne aussi avec la foi et avec l'esprit. En fin de compte, l'histoire de Cécile Fatima nous force à nous poser une question inévitable. Combien d'autres figures comme elle ont été effacées? Combien de héros et d'héroïnes attendent encore dans l'ombre des récits officiels? C'est peut-être ça la question la plus importante que son héritage

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1: Alors, la deuxième partie de Couleur Matinale, c'est vraiment dans un instant avec nos différentes rubriques. Agoye avec Jean-Jean Roosevelt.

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Alors, je dis à ces mardis, est-ce que je me donne information ça? Parce que je me donne information avant tout le monde. Je me donne information avant tout le monde. Jazz en Baljula, Jazz a supposé et Jacques Mel en décembre.

Alors, il n'y a pas encore une date confirmée. Une chose est certaine, c'est que KAI sera donc en Haïti pour le mois de décembre. Et bien sûr, à Jacques Mel, préparez-vous, les fans de KAI. Yes, nous sommes dans KAI là.

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0: Alors voilà, pour jeune maire ou jeune mairesse, c'est un jeune qui va le choisir dans la ville, qui a bien possibilité pour la vous présenter Jacques Mel au Maroc le 7 décembre. On doit être en décembre, c'est le 7 décembre. Donc tout jeune qui est intéressé, depuis 18 à 35 ans, capable d'inscrire dans la mairie Jacques Mel. C'est pas une opportunité pour vous présenter Jacques Mel au Maroc au mois de décembre. Alors, chaque candidat devra fournir une lettre de motivation, une copie d'une pièce d'identité valide, une preuve de résidence à Jacques Mel. Donc, preuve de résidence à Rofel, la mairie Jacques Mel. Voilà, la mairie, maintenant, preuve de résidence. Et puis, on a gagné un curriculum vitae. Une courte présentation de son parcours, une proposition écrite sur le thème « Quelle contribution de la jeunesse au développement de Jacques Mel et surtout à la coopération francophone ?» Et puis, deux photos d'identité. Du 18 au 22 août à midi. Donc samedi à midi, toute inscription à venir net. Pour les conditions de participation, il faut être âgé de 18 à 35 ans, être engagé dans la vie citoyenne, avoir une bonne connaissance de Jacques Mel, démontrer des capacités de leadership et de représentation, faire preuve de dynamisme et surtout de sens de responsabilité, fournir une preuve de résidence dans la commune de Jacques Mel. Choisir un jeune maire, une jeune mairesse pour représenter la ville de Jacques Mel au Maroc au mois de décembre 2026. Hein? Alors, inscription a commencé depuis jeudi pour arriver samedi à midi. Alors, inscription c'est gratuit, je vais payer pour ça. Juste passer dans la mairie. Hein? Et pour obtenir toutes les informations, au cabinet 44 97 99 99, 48 01 27 96, 46 40 40 93. Hein? Pour demander plus de détails, on peut passer directement à la mairie. Hein? Passer avec pièce yo. Alors, une lettre de motivation, une copie d'une pièce d'identité valide, une preuve de résidence à Jacques Mel, un CV, une courte présentation de son parcours, une proposition écrite sur le thème, la contribution de la jeunesse au développement de Jacques Mel et à la coopération francophone, et puis deux photos d'identité. Il faut être âgé de 18 à 35 ans, être engagé dans la vie citoyenne, avoir une bonne connaissance de Jacques Mel, démontrer des capacités de leadership et de représentation, faire preuve de dynamisme et de sens de responsabilité, fournir une preuve de résidence, on l'a déjà dit, pour les pièces à fournir. Alors, tout jeune qui est intéressé, passez dans Myria. Vous êtes capable d'inscrire et l'inscription a commencé jeudi. L'inscription a commencé jeudi pour arriver samedi à midi. Donc, vous devez le faire samedi midi, toute inscription finie.
1: 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Une initiative qui vise à encourager la participation des jeunes à la vie de la commune, à promouvoir leur leadership et leur engagement citoyen, ainsi qu'à permettre à un jeune de représenter dignement Jacques Mel lors d'un grand congrès qui se tiendra au Maroc en décembre 2026 dans le cadre du programme de l'Association internationale des maires francophones. Le candidat ou la candidate doit être âgé de 18 à 35 ans, jouir de ses droits civils et politiques, être engagé dans la vie citoyenne, avoir une bonne capacité de communication et de présentation, 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
0: Alors, rendez-vous jeudi. Donc, ce qu'on commence jeudi du 18 au 22 août, passez inscrit dans la mairie. Ou même qui voulait venir un jeune maire ou jeune mairesse et qui a bien pour aller représenter Jacques Mel au mois de décembre au Maroc. À travers un grand congrès pour représenter la ville de Jacmel au mois de décembre. Donc tout intéressé ou capable de passer dans la mairie Jacmel pour être capable d'inscrire. Inscription commence jeudi à même. Gratis séché. Pour arriver samedi à midi.

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Alors, nous connaissons que récemment l'Amérique a eu notre avis qu'elle est sortie. Demandez à tout jeune qui est intéressé, qui n'a pas s'inscrit. Eh ben, il y a la publication de la liste des candidats retenus. Donc, la mairie de Jacmel informe le public et l'ensemble des candidats que la liste des candidats retenus pour le concours d'admission est désormais publique. Le concours se tiendra le jeudi 20 août 2026 à 10h du matin au lycée Pinchina de Jacmel. Alors, pour les consignes, ces pièces d'identité obligatoires pour accéder à la salle d'examen. Donc, les candidats doivent se présenter en tenue décente et appropriée. Ah ben, seuls les matériels suivants sont donc autorisés, stylo, crayon et gomme. Alors, l'accès au téléphone portable est strictement interdit pendant le concours. La mairie de Jacmel souhaite bonne chance vraiment à tous les candidats et les invite à respecter scrupuleusement les présentes consignes. La mairie de Jacmel au service de la population. 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Et puis, le concours l'a déroulé jeudi à 10h du matin à lycée Pinchina. Alors, pièce que le candidat a besoin, jour 20 août, là, il a venu avec une pièce identité. Et puis, le candidat doit venir en tenue décente. Donc, c'est normalement habillé normal pour nous venir dans le concours, là. Pas venir devant des aides, donc venir normal. Tenue décente, c'est surtout qui est approprié parce qu'on a vu nos examens. Et puis, on doit venir avec une plume, un crayon et puis une gomme. Et pas venir avec téléphone portable parce que ou pas qu'à entrer dans la salle examen avec lui.

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Alors, si vous connaissez inscrit dans le concours, hein, donc si vous voulez garder ce nom et qui est dans la liste définitive, là, donc passez dans la mairie. Donc passez dans la mairie, hein, ou bien allez sur le channel WhatsApp et Mairie Jacmel. On capable de et si non dans la liste définitive. Là. Passer dans la mairie, regarder si nous dans l'islam. Et puis, qu'on s'en 20 août, on va venir un examen qui a fait dans l'ICPC à 10h du matin. Alors, c'est ça, annoncé pour la mairie de Jacmel au service de la communauté.

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Un petit bonjour à la petite Darren à l'écoute de l'émission de ce matin, mais qui souhaite vraiment souhaiter un très bon anniversaire à sa maman. Darren, ça va bien? 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

Alors bonne fête Aline Wimock, de la part de Nadège Wimock. Bonjour à vous, net Aline Wimock, faites tout ça au vlé. Let's make it work. Fait avec tes amis, il est dans l'émission. Tes amis, il est dans l'émission pour parler avec ma tante.

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0: Amis auditeurs, salut. Vous écoutez l'organisation de prière Un pain de vie du centre de la Floride au numéro 302-202-1110, extension 80-04-98, chaque jour, du lundi au vendredi, 6h AM, 11h AM et 11h PM, dirigé par la sœur Ocléane Honoré et ses collaborateurs depuis Spring Valley, New York, ayant un collège de directeurs, M. Fritz Aristide, M. Jodel Aristide, chaque jour, du lundi au vendredi, midi, 1h PM. Nous vous remercions de ce que vous nous permettez d'entrer chez vous en vue d'assiéger ensemble le trône de la grâce. Nous bénissons le Dieu Trinitaire, Père, Fils et Saint-Esprit, qui tient dans sa main l'âme de tout ce qui vit, le souffle de toute chair d'homme. En lui, nous avons la vie, le mouvement et l'être. Car à tous ceux qui l'ont reçu et à ceux qui croient en son nom, Jésus-Christ a donné le pouvoir de devenir enfant de Dieu. Merci de nous rejoindre et bonne audition.
1: Gloire à Dieu.
2: C'est dans sa main que Dieu me tient.

Psaume 63. Ô Dieu, tu es mon Dieu, je te cherche, mon âme a soif de toi. Mon corps soupire après toi dans une terre aride, desséchée sans eau. Ainsi, je te contemple dans le sanctuaire pour voir ta puissance et ta gloire. Car ta bonté vaut mieux que la vie, mes lèvres célèbrent tes louanges. Je te bénirai dans toute ma vie, j'élèverai mes mains en ton nom. Mon âme sera rassasiée comme le mets gras et succulent, et avec des cris de joie, sur les lèvres ma bouche te célébrera. Lorsque je pense à toi sur ma couche, je médite sur toi pendant les veilles de la nuit. Car tu es mon secours et je suis dans l'allégresse à l'ombre de tes ailes. Mon âme est attachée à toi, ta droite me soutient. Mais ceux qui cherchent à m'ôter la vie iront dans les profondeurs de la terre. Ils seront livrés au glaive, ils seront la proie des chacals. Et le roi se réjouira en Dieu. Quiconque jure en lui s'en glorifiera, car la bouche des menteurs sera fermée. Alléluia. Merci Seigneur. 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

0: content. C'est génial. On avance de plus en plus. Ils sont petits, c'est important. 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
2: Fais les filles.
3: Oui. C'est froid.
0: Mais on est obligé de vous déranger.
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